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1: Bonjour, une étape franchie sur la fin de vie. Le Parlement a définitivement adopté la proposition de loi renforçant l'accès aux soins palliatifs. Le Sénat a approuvé ce texte ce lundi dans les mêmes termes que l'Assemblée nationale. La proposition de loi sur l'aide à mourir, elle, est en revanche encore loin d'être adoptée. Le prêt flash carburant qui s'étend désormais au secteur du BTP. La nouvelle a été confirmée hier par le ministre de l'économie Roland Lescurme. Cette offre était initialement réservée aux agriculteurs, pêcheurs, transports et taxis. Elle permet aux entreprises d'emprunter entre 5 et 50 000 euros à un taux d'intérêt de 3,8%. Le MV Ondius, où sévissait une épidémie d'antivirus, rejoint désormais les Pays-Bas après avoir débarqué les derniers passagers hier. Les 5 passagers français sont toujours placés à l'isolement strict à l'hôpital Bichat, où les règles d'isolement ont été durcies avec l'annonce d'une quarantaine renforcée en milieu hospitalier pour tous les cas contacts. Projet d'attentat déjoué à Paris, où un Tunisien de 26 ans a été mis en examen et écroué. Le suspect est soupçonné d'avoir projeté des attaques contre le musée du Louvre et une synagogue. Selon la DGSI, il commençait à rassembler des produits pour fabriquer une bombe. Le procès en appel de Nicolas Sarkozy, lui, se poursuit. La parole est toujours aux avocats généraux qui vont aborder aujourd'hui les questions de corruption et de financement illégal de sa campagne présidentielle de 2007. L'ex-président attend désormais de connaître les peines précises qui seront demandées demain en fin de journée. Les prix du pétrole toujours à la hausse ce matin alors que le président américain Donald Trump a jugé le cessez-le-feu entre Washington et Téhéran sous assistance respiratoire avec 1% de chance d'aboutir. Parallèlement, une réunion internationale se tient ce mardi à l'initiative de Paris et Londres pour tenter de sécuriser militairement le détroit d'Ormuz. Le 79e festival de Cannes s'ouvre ce soir sous la présidence du cinéaste sud-coréen Park Chan-wook. Le réalisateur de Old Boy affirme qu'il veut récompenser des œuvres capables de durer un siècle et qu'il va privilégier l'audace artistique au message politique ou idéologique. Enfin, la 34e cérémonie des trophées UNFP se tenait hier soir en direct du palais Brongniart à Paris. Et cette année, pour la deuxième fois consécutive, c'est l'attaquant du PSG Ousmane Dembélé qui a été sacré meilleur joueur pour la saison de Ligue 1.
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1: Bonjour, l'analyse de son portable aura révélé de nombreuses vidéos djihadistes. Un Tunisien de 26 ans a été mis en examen à Écroué. Ce lundi, le suspect est soupçonné d'avoir projeté des attaques contre le musée du Louvre et une synagogue. Selon la DGSI, il préparait des produits pour fabriquer une bombe. Le Sénat reste divisé sur la fin de vie. Un amendement a été rejeté, mais le Parlement a adopté la proposition de loi pour renforcer l'accès aux soins palliatifs. En revanche, la proposition de loi sur l'aide à mourir est encore loin d'être adoptée. Étudiants et professeurs manifestent aujourd'hui dans plusieurs villes. Ils protestent face aux récentes annonces du gouvernement qui entend augmenter la facture pour les étudiants internationaux qui veulent s'inscrire à la faculté. Le préflash carburant désormais étendu au secteur du BTP. Nouvelle confirmée hier par le ministre de l'économie Roland Lescure. Initialement réservé aux agriculteurs, aux pêcheurs, aux transporteurs et taxis, le dispositif de soutien permet aux professionnels d'emprunter jusqu'à 50 000 euros à un taux d'intérêt de 3,8%. Le MV Ondius, où sévissait une épidémie d'antivirus, rejoint désormais les Pays-Bas. Il a débarqué hier ses derniers passagers. En France, les 5 personnes qui étaient à bord, dont une gravement malade, mais dans un état stable aujourd'hui, sont toujours placées à l'isolement strict à l'hôpital Bichat. Le procès en appel de Nicolas Sarkozy se poursuit. Les avocats généraux ont toujours la parole ce mardi pour aborder les questions de corruption et de financement illégal de sa campagne présidentielle de 2007. L'ex-président attend désormais de connaître les peines précises qui seront demandées demain mercredi. Les prix du pétrole ont de nouveau bondi ce matin alors que le président américain Donald Trump a déclaré que le cessez-le-feu entre Washington et Téhéran est sous assistance respiratoire et qu'il compte reprendre son opération de protection des navires. De son côté, l'Iran se dit prêt à donner une leçon aux États-Unis en cas de reprise des hostilités. Le 79e Festival de Cannes s'ouvre ce soir sous la présidence du cinéaste sud-coréen Park Chan-wook. Le réalisateur affirme qu'il veut récompenser des œuvres capables de durer un siècle et privilégier l'audace artistique au message politique ou idéologique. Et puis la 34e cérémonie des trophées UNFP se tenait hier soir à Paris. Cette année, pour la deuxième fois consécutive, c'est l'attaquant du PSG, Ousmane Dembélé, qui a été sacré meilleur joueur de la saison de Ligue 1.
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2: Bonjour, le Sénat reste divisé sur la fin de vie. Un amendement a été rejeté, mais le Parlement a adopté la proposition de loi pour renforcer l'accès aux soins palliatifs. La proposition de loi sur l'aide à mourir, en revanche, est encore loin d'être adoptée. Le Vendus, où sévissait une épidémie d'antivirus, rejoint désormais les Pays-Bas après avoir débarqué les derniers passagers hier. Les 5 passagers français sont toujours placés à l'isolement strict à l'hôpital Bicham à Paris. Une réunion interministérielle se tient à ce sujet en ce moment même, ce matin, à Matignon. Étudiants et professeurs manifestent dans plusieurs villes aujourd'hui. Ils protestent face aux récentes annonces du gouvernement qui entend augmenter la facture pour les étudiants internationaux qui veulent s'inscrire à la faculté. Le prêt flash carburant étendu au secteur du BTP, la nouvelle a été confirmée par le ministre de l'économie Roland Lescure. Cette mesure était initialement réservée aux agriculteurs, pêcheurs, transporteurs et taxis. L'analyse de son portable aurait révélé de nombreuses vidéos djihadistes. Un Tunisien de 26 ans a été mis en examen et écroué hier. Le suspect est soupçonné d'avoir projeté des attaques contre le musée du Louvre et une synagogue. Le procès en appel de Nicolas Sarkozy, lui, se poursuit. Les avocats généraux ont toujours la parole aujourd'hui pour aborder les questions de corruption et de financement de sa campagne de 2007. L'ex-président attend désormais de connaître les peines précises qui seront demandées demain. Les prix du pétrole toujours à la hausse alors que le président américain Donald Trump a déclaré que le cessez-le-feu entre Washington et Téhéran était sous assistance respiratoire et qu'il compte reprendre son opération de protection des navires. De son côté, l'Iran se dit prêt à donner une leçon aux États-Unis en cas de reprise des hostilités. Le petit Robert fête ses 60 ans et a dévoilé son édition 2027 parmi les nouveaux entrants, fast fashion, manosphère, équithérapie, sans oublier le mot banger. Le 79e Festival de Cannes s'ouvre ce soir sous la présidence du cinéaste sud-coréen Park Chan-wook. C'est le réalisateur de Old Boy. Il affirme qu'il veut récompenser des œuvres capables de durer un siècle et privilégier l'audace artistique au message politique ou bien encore idéologique. Enfin du football avec la 34e cérémonie des trophées UNFP qui se tenait hier soir à Paris. Cette année, pour la deuxième fois consécutive, c'est l'attaquant du PSG, Ousmane Dembélé, qui a été sacré meilleur joueur de la saison de Ligue 1.
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0: 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Il est midi.
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2: Bonjour à tous. Une erreur de l'administration pourrait sérieusement menacer la scolarité de plusieurs dizaines de lycéens de Mantes-la-Jolie. À moins d'un mois des résultats de choix de Parcoursup, la plateforme nationale d'orientation vers l'enseignement supérieur, 70 élèves du lycée Saint-Exupéry sont confrontés à une situation improbable. Certaines de leurs notes et appréciations n'ont pas été transmises à la célèbre plateforme étudiante. Leur établissement aurait tout simplement oublié de les envoyer. Les conséquences sont terribles pour eux. En l'absence de toutes les notes, les moyennes sont faussées et les élèves s'en trouvent désavantagés. Certaines formations, certaines écoles risquent de leur être refusées, a indiqué un représentant des élèves au conseil d'administration du lycée. Comble de malchance pour eux, ces lycéens se destinent à des formations dans le domaine médical ou par médicale et les notes absentes le sont en physique et en chimie. Les lycéens et leurs représentants assurent avoir d'abord été ballottés de service en service sans obtenir de réponse rassurante. Ils ont ensuite contacté directement la plateforme. La réponse a été sans appel. Parcoursup ayant officiellement clos les candidatures, il est impossible de forcer le service à enregistrer de nouvelles notes. Face à l'absence de solution, certains élèves et leurs familles envisagent désormais de saisir la justice administrative. Un référé doit être déposé dans les prochains jours devant le tribunal administratif de Versailles, et ce afin de contraindre le rectorat et le lycée à mettre à jour les dossiers transmis à Parcoursup avant les premiers résultats. Des jeunes Yvelinois vont s'envoler pour le Mexique grâce à une compétition de robotique. 10 jeunes âgés de 14 à 16 ans se réunissent à la maison des associations L'Innoventura à Bois d'Arcy deux fois par semaine, avec en ligne de mire la compétition internationale de robotique de la First Lego League. Et pour cause, ils représenteront les Yvelines et plus largement la France à l'international, puisque la finale est prévue à Guadalajara au Mexique du 27 au 30 juin prochain. Durant ces 4 jours, 90 équipes de plus de 30 pays s'affronteront. C'est la deuxième fois qu'ils participent à la First Lego League, puisque l'année dernière, ils sont partis en Californie, à Los Angeles, et ont décroché le prix des finalistes du meilleur projet innovant. Ce challenge propose notamment aux participants de résoudre des problèmes rencontrés dans un domaine scientifique. Le thème donné cette année est l'archéologie. Outre ce projet d'innovation pointu qu'ils devront présenter, les membres sont évalués sur le match de robots en Lego, son design et la conception. Ils ont dû programmer un robot constitué de briques Lego intelligentes, c'est-à-dire dotées de capteurs et d'automatismes, capables de mener à bien une série d'épreuves, et ce, dans un temps restreint. L'esprit d'équipe sera de mise. Les juges examinent l'ensemble de ces compétences pour établir le classement final. Ils ont besoin de 12 000 euros pour financer leur participation et pouvoir se rendre au Mexique. 30% de la somme a déjà été récoltée. Une cagnotte en ligne est disponible pour aider ces petits génies en herbe. Mézières sur Seine vous donne rendez-vous dès vendredi, et ce jusqu'à lundi, pour un week-end festif et familial placé sous le thème des super-héros. Installé sur le parking des Forains et le parking de la salle Arc-en-Ciel, la fête foraine proposera de nombreuses attractions pour tous les publics. Manège à sensations, attractions pour enfants, jeux d'adresse dont le X-Light ou encore le mini-scooter. Retrouvez la grande soirée festive samedi. La rue Maurice Fricoté accueillera de 19h à 22h une soirée conviviale avec des animations de rue, ainsi que le traditionnel repas républicain. Des food trucks seront présents sur place et des barbecues seront mis à disposition pour celles et ceux qui souhaitent apporter leur propre repas. À 23h, un feu d'artifice sera tiré depuis le parvis de la mairie et viendra clôturer la soirée. Cet événement est ouvert à tous, alors n'hésitez pas, venez nombreux partager ce moment fort de la vie communale de Mézières en famille ou entre amis.
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2: Et si vous preniez rendez-vous avec votre santé et votre forme physique, c'est ce que Mantes-la-Jolie vous propose avec le dispositif gratuit Mantes Sport. Samedi, la fête du vélo revient pour une journée festive et sportive ouverte à tous, comme nous le présente Fatma Drive, chargée d'événements sportifs pour la commune au service de la direction des sports.
3: La fête du vélo, c'est vraiment un événement plutôt festif qu'on souhaite promouvoir, en tout cas cette année. C'est la deuxième édition, la première a eu lieu l'année dernière. Le but de la fête du vélo, c'est vraiment de promouvoir la mobilité douce au sein de la ville de Mantes-la-Jolie et de faire vivre la ville et les habitants au sein de la même discipline.
2: Le but est de promouvoir le vélo loisir, mais aussi comme mode de transport, et ce, à tout âge. Pour ce faire, la programmation a été pensée de façon très complète.
3: Au mois de mai, c'est vraiment la fête nationale du vélo. Donc, on s'était dit, pourquoi pas nous aussi faire notre propre fête du vélo au sein de la ville de Mantes-la-Jolie. Je me suis basée sur la fête du vélo de l'année dernière, en fonction de ce qui a fonctionné ou non. Donc, franchement, l'année dernière, c'était vraiment une très, très belle édition. Le maire et les élus étaient très contents de ce qu'on a donné. Cette année, mon équipe et moi-même, on a décidé de garder plutôt le cœur de l'année dernière, mais d'ajouter, en fait, des activités différentes. En fait, j'ai voulu toucher tout type de public. Pour les tout petits, on va avoir un atelier plutôt coloriage et marque-page vélo. On va avoir aussi un manège écologique, donc vraiment toujours dans l'écologie, mais pour les enfants. En fait, c'est comme un manège qu'on trouve au sein des centres commerciaux qui fonctionne à l'électricité, sauf que là, en fait, c'est une personne qui doit pédaler pour que le manège fonctionne. Ensuite, on va avoir le collectif Vélo du Mantois, qui, eux, étaient présents l'année dernière. Ils vont mettre en place de l'autoréparation pour les habitants. Ils vont également réaliser un parcours d'adresse. On va avoir cette année aussi la Maison du Vélo, qui est déjà venue récemment au sein de la ville de Mantes-la-Jolie, qui, eux, nous proposent énormément d'activités, telles que aider à l'achat d'un vélo, savoir quelles sont les modalités d'inscription pour Véligo. On va avoir aussi un parcours pour les débutants, l'initiation à la mécanique, un parcours un peu mini-ville pour les tout-petits avec des draisiennes, des ados avec des vélos plutôt adaptés et également les adultes. On a aussi un partenaire qui s'appelle AET. C'est une association qui va nous mettre en place des vélos où on pourra les mettre en location. Il y a un partenaire aussi que je suis partie chercher à Saint-Quentin-en-Yvelines pour la location des Rosalie. Ça a eu un très gros succès l'année dernière parce qu'on sait que c'est des vélos qui ne sont pas très vus, en tout cas au sein de la ville. On va avoir avec le service culturel plutôt un atelier cirque, etc. Un DJ pour une ambiance plutôt festive, c'est ce qui manquait un peu l'année dernière en fait. Donc on a décidé de s'associer avec le service culturel, la jeunesse, pour essayer de combler et faire un bon événement. On a aussi un riverain qui s'appelle Fabrice, qui a un vélo couché et un tricycle. On a essayé de faire en sorte qu'il puisse venir à la fête du vélo. Il est venu en plus à titre gracieux pour montrer en fait la pratique d'un vélo en fait différent. Et ensuite, on a un espace plutôt détente et restauration pour les personnes qui puissent venir se restaurer à la buvette.
2: La fête du vélo est un événement festif et gratuit à retrouver samedi de 15h à 20h, place du marché du Val-Forêt de Mantes-la-Jolie.
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5: Bonjour à tous et bienvenue à vous qui nous retrouvez sur BPM pour un nouveau journal des sports. Et cette semaine, on va découvrir le club sportif Sportif Mantalo. Pour en parler, je suis en compagnie de Philippe Dumegard, président de l'association, et le secrétaire Olivier Dibouès. Bonjour.
6: Bonjour.
7: Bonjour.
5: Est-ce que vous pouvez nous présenter votre association ?
7: Alors l'association, c'est association Sportif et Mantalo, OH, point d'exclamation. Je dirais que dans l'intitulé de notre association, tout est lié, hein, le sport kiff, sport, le plaisir, tout est lié. Sport, activité physique, hein, on tape dans une balle ou on fait le ménage, on fait du sport. Et mentalo, on s'aperçoit quand on bouge, ça dépollue la tête, ça nous permet d'être bien, d'amener une saine fatigue qui va enlever la mauvaise. Et puis mentalo, la corrélation du mouvement et un peu de plaisir fait qu'on se porte bien, on voit la vie différemment. Et puis, c'est aussi ouvert pour tous, toutes et tous, quel que soit votre niveau, votre état physique ou mental. On est là pour vous, en tout cas. Olivier va donner sa petite touche.
8: Oui, bonjour à tous. Donc oui, on est là vraiment pour apporter aussi bien à ceux qui vont être anti-sport qu'à ceux qui vont être professionnels, et aussi bien pour les enfants que les adultes que les retraités. C'est vraiment pour tout type. On a pour cœur et à cœur d'adapter nos séances, que ça soit en individuel ou en groupe.
5: Qu'est-ce qui vous a donné envie à l'origine de créer cette association ?
8: En fin de compte, ça a été une rencontre, puisqu'au départ, Philippe faisait déjà des séances avec une amie et du coup une fois on m'a proposé de venir et j'ai vraiment adhéré. On a passé deux ans ensemble à peu près, donc à faire les séances. Et puis à un moment donné Philippe est venu me voir en me disant bah tiens, ce serait cool qu'on puisse monter une association et qu'on évolue pour tout le monde.
2: C'est ça surtout, hein, le point d'orgue de l'association, c'est de dire c'est vraiment pour tout le monde. Vous l'avez dit d'ailleurs tout à l'heure, les anti-sportifs. Ça veut dire que ceux déjà pour qui le sport c'est réfractaire tout de suite, quoi.
8: Exactement.
2: Mais alors comment on arrive à donner le goût du sport à quelqu'un qui a l'impression, puisqu'on parle bien d'impression, que c'est pas fait pour lui ?
8: Eh ben tout simplement déjà aller à la rencontre de l'autre. Et puis ce qu'on appelle nous dans cette phase de d'échauffement, c'est de faire un mini contrôle technique. D'aller voir comment ça se passe dans notre corps.
2: Un petit état des lieux avant de démarrer.
8: C'est ça, exactement. D'aller voir comment on est. Et puis nous, on observe exactement, parce que souvent, les séances, c'est en soirée, donc c'est après le travail. Donc c'est vraiment de venir, d'échanger avec les autres, de faire un petit en filigrane, qu'est-ce qui s'est passé dans la journée. Et nous, pendant ce temps-là, et bon, on fait monter l'échauffement, tout simplement. On fait du déverrouillage de corps.
2: Oui, parce que souvent, quand il y a un club sportif, il a un sport de prédilection, que ce soit le tennis, la gym ou que sais-je. Là, quand vous vous êtes lancé, qu'est-ce que vous êtes dit ? Est-ce que vous êtes dit on part sur un sport spécifique, on va créer des séances particulières, ou est-ce qu'au contraire vous êtes laissé libre en disant on fera un peu les sports qu'on a envie en fonction des personnes en face ?
7: Non, c'est la deuxième version, si vous venez de dire. En fait, nous, on voulait être du tout public. Olivier comme moi, on fait du sport depuis la nuit des temps. Et le sport pour le sport, c'est une super quête. Moi, c'est mon kiff profond. Mais aussi, autour de soi, on voit que les gens sont de moins en moins physiques avec cette technologie qui a complètement annihilé le mouvement et a détruit un peu l'attention. On reçoit de l'information qui sert souvent à rien. Donc nous, l'idée, c'est de vraiment créer une ouverture. Là où il n'y en a pas, jusqu'alors, il y a très peu d'assos ou de clubs qui donnent la possibilité aux gens de bouger sans objectif, sans prononcer tout simplement le mot de sport. Et aussi, on veut, bien qu'on fasse du collectif, on va quand même mettre une autre petite touche à chaque personne. C'est-à-dire avant ou après, ou un coup de fil derrière. Tiens, j'ai constaté ça. Tiens, qu'est-ce qui se passe? Si tu as envie de parler, vas-y, on y va. Et donc, on fait vraiment du sur-mesure. Voilà.
2: C'est là où la partie mentale entre aussi en jeu, alors.
7: Voilà, là, on prend un peu la main sur cette partie-là, mais sans jamais le dire. Voilà. On veut faire bouger les gens sans qu'ils se rendent compte, en jouant. On va les faire réfléchir et s'aérer, s'oxygéner et leur mettre un peu de lumière sans qu'ils s'en aperçoivent. Et après, en feedback, en retour, on a souvent un merci, oh, c'est bien, je me sens mieux, etc. Ça, c'est la plus belle des récompenses.
2: Justement, par quoi ça passe ? Qu'est-ce que vous faites lors de ces séances où il y a ce mouvement sans forcément prendre tout de suite conscience qu'on est à fond dans le sport ?
8: Eh ben c'est ça, c'est vraiment d'aller emmener les personnes au-delà de leur espérance. C'est-à-dire plus les gens vont être réfractaires, plus on va les emmener à l'opposé. De vraiment s'amuser, de leur faire voir inconsciemment que tous les jours, ils font du sport. Ils font du sport pas parce qu'ils vont au travail, parce qu'ils font le ménage, parce qu'ils font différentes choses et donc c'est leur dire mais pourquoi on n'irait pas revisiter le fait de prendre de se faire du bien à son corps dans cette activité là sur celle où on s'octroie une heure en se disant là je vais me dépolluer la tête, je vais faire en sorte que mon corps soit à l'aise et peu importe ma forme et mon humeur à ce moment là c'est ça qui est génial, c'est que je peux venir dans un état d'aigreur ou de joie, c'est très bien dans les deux sens.
2: On sait qu'il y a une espèce de cercle vertueux, on va dire. Plus on en fait, plus on a envie d'en faire, qui malheureusement fonctionne aussi dans l'autre sens. Moins on fait de sport, moins on a envie d'en faire. Ça peut être parfois difficile, j'imagine, le premier pas, de casser un peu ce cercle et de se dire « Allez, je tente au moins, j'essaye. »
8: Oui, parce qu'en fin de compte, la motivation, elle vient pas avant. Elle vient au moment où on le fait, où on a décidé de passer un pas. Après, chaque séance sera différente. Ce qui est important pour nous, c'est d'avoir ce challenge sans vraiment avoir des attentes. Parce que on sait très bien, les attentes, elles sont toujours demeurantes de ce qu'on va trouver en face. Et si on met une attente trop haute, on a de la déception. Donc d'arriver à se dire, ok, j'ai un peu d'attente, mais je vais la mettre de côté, je vais voir comment ça va se passer tout au long de la séance. Et c'est là où nous, au travers des jeux ou des échanges qu'on va avoir, on va édulcorer tout ça et ça se passe bien.
2: Si on prend une séance concrètement, déjà combien de temps ça dure, par quoi ça démarre, à quoi on peut s'attendre concrètement?
7: On va dire, généralement on va dire une heure. Les gens viennent, bon, généralement ils ne viennent pas tous ensemble, donc ça permet à chacun justement de pouvoir causer en attendant les autres. Bon, on utilise aussi tout le matériel urbain, donc ça il y a des bancs, des choses, des arbres, et on va
2: oui, parce jouer. Qu'on n'a pas parlé de sa spécificité, oui. C'est que vous êtes dehors.
7: Dehors, ouais, c'est-à-dire que là, on a 2-3 spots en bord de Seine, on a même maintenant avec la girafe, s'il pleut, on va aller dans notre...
2: La nouvelle halle.
7: Voilà, on va même, quand il va faire beau, peut-être faire quelques séances dans la forêt, etc., pour un petit peu changer nos habitudes. Et puis, bon, quand on est au bord de Seine, ce qui est bien, c'est qu'on n'est pas cloisonné, justement. Et ça nous aide à divulguer ce qu'on vient de dire. Et qu'il y a des gens qui se baladent avec leur chien, quelqu'un qui passe avec sa musique, en roller. Donc, du coup, on n'est pas coupé du monde. Et les gens, ça les met plus à l'aise que quand tu vas dans un gymnase. Là, c'est marqué sport, tu changes, t'es vraiment avec ta
2: très protocolaire.
7: Tenue, voilà. Là, il y en a qui viennent en jean, on s'en fout complètement, comme dit Olivier. L'idée, c'est qu'ils passent un bon moment. Alors, comment on fait? On n'est pas de but en blanc, on le fait pas. Déjà, on installe nos petits matériels, ce qu'on amène. Là, il y a des échanges. Derrière, on fait un déverrouillage, c'est-à-dire on va travailler tout ce qui est articulaire. Donc ça, c'est très très doux. Donc la personne, voilà, elle commence à basculer. Forcément, les mouvements de rotation
2: des
7: épaules,
2: l'esprit se met déjà dans l'idée
7: les trapèzes, toutes ces choses qui sont contractées. Beaucoup de gens travaillent assis, donc ils vont voir tout de suite que leur corps, il commence à avoir par des petits mouvements très très doux. Là, il n'y a pas d'exercice. Hein, c'est vraiment, je me fais du bien. Là, la pression s'en va. Il y a du bien-être qui s'installe par le corps, qui envoie les hormones et autres. Et puis derrière, après, on fait un échauffement musculaire. C'est vraiment très, très graduel. Et ensuite, on enclenche par nos exercices où on va entremêler les jeux. Mais tout ça, ça va être presque de l'improvisation. C'est-à-dire qu'on va voir comment sont les gens actuellement. Et puis, bon, celui qui arrive à un peu moins baisser les jambes ou qui est moins tonique, c'est pas grave. Tout le monde va faire le même mouvement. Et comme il y a beaucoup d'humour, beaucoup de trucs comme ça, ça part un peu dans tous les sens, en freestyle. Personne ne regarde personne et tout le monde se stimule. Voilà, le plus fort, le moins fort. Et dans un exercice, tu vas être plus à l'aise et l'autre après. Et puis, voilà. Et ce qui est marrant, c'est les tenues. Il y en a qui vont venir en short, en sport. L'autre en jean. L'autre, il arrive du boulot. Oh, j'ai pas eu le temps de me changer. On s'en fout. Et ça crée une atmosphère. J'ai rarement vu ça ailleurs. Moi qui suis sportif de nature, ça fait du bien. Voilà.
2: En fait, ça assouplit un peu, ça casse un peu les codes.
7: Voilà, on casse complètement les codes. Le mot jeu, le kiff, donc c'est ça, le plaisir. La performance, qui est un gros mot pour ceux qui ne sont pas sportifs et un grand mot pour les sportifs, elle va venir naturellement. La performance, ça peut être avant, je n'arrivais pas à baisser mes jambes. Maintenant, je les baisse de 5 cm. Je me lève le matin, j'ai moins mal au dos. Je sais faire mes petits exercices si j'ai fait 3 heures d'ordinateur. Nous, s'ils les appliquent dans leur vie de tous les jours, on a gagné. Ça aussi, c'est très important. C'est-à-dire, il faut que ça se répercute dans leur vie de tous les jours. Un corps qui fonctionne mieux, c'est quand même plus cool, quoi.
2: Et bon, on va finir sur ça pour cette première partie. On se retrouve juste après la pub pour la seconde partie du Journal des Sports. Ne bougez pas, vous êtes bien sur BPM.
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5: De retour pour la seconde partie du journal des sports et je suis toujours en compagnie de l'association Sportif et Mentalo. Pour ça, son président Philippe Dumegarde et le secrétaire Olivier Dibouès. Dans la première partie, on a parlé de ce que vous faisiez, de comment vous le faisiez. Mais surtout, on a beau le savoir que le sport est très important pour notre corps, pour notre santé, mais concrètement, qu'est-ce que ça apporte, le sport, de faire du sport ? Puisque c'est ça que vous prenez aussi, l'importance de faire du sport.
8: Alors, de faire du sport, ça va vraiment amener à apporter vraiment un bien-être et de s'apercevoir qu'on est capable de beaucoup plus que ce qu'on pourrait croire. C'est vraiment un état d'esprit où, à un moment donné, on arrive à transposer le fait qu'on prenne une heure, au moins une heure par semaine sur une activité type qui va, comme l'a dit Philippe dans la première partie, c'est vraiment de ramener ça dans son quotidien de tous les jours, de s'apercevoir que les petits efforts qu'on va faire à un moment donné, comme des plantes, comme des graines, eh ben, ça va pousser, ça va grandir en nous et on va se sentir de mieux en mieux, on va se sentir de plus en plus à l'aise et s'ouvrir aux autres.
5: C'est quoi les freins en règle générale? Ça va être j'ai pas le temps, c'est pas une priorité, ou comment pratiquer? J'imagine qu'avec le plein air, vous devez avoir aussi le côté non, là il va pleuvoir, j'y vais pas. C'est quoi les choses qui reviennent et comment on les contourne surtout?
7: Tout ça, c'est tout ce que vous venez de dire, comme on est dehors, ah ouais, vous faites ça dehors, mais il pleut, machin. Voilà, oh, le sport c'est pas pour moi, je suis trop gros, je suis pas assez gros, le sport, non. En fait, on leur dit, mais viens une fois, tout simplement, viens voir. Alors, on n'est pas là, déjà, on n'est pas en survêtement, machin, on est peut-être l'antithèse du sportif alors qu'on l'est. Et avec une approche qui n'est pas sportive, justement, c'est peut-être ça, on arrive à biaiser avec ça. On prononce pratiquement jamais le mot sport, mais non, viens t'amuser avec nous, en jeu.
5: Et sûr que là, d'un seul coup, ça paraît tout de suite plus vendeur pour voilà, quelqu'un qui n'a pas envie.
7: Derrière, on va pas dire, voilà, tu vas faire ton chrono, tu vas prendre du muscle. Tout ça, non, on n'en parle pas. Après, souvent, au bout de quelques temps, la personne va dire, tiens, j'aimerais des conseils en nutrition, en alimentation. Tiens, j'aimerais faire mon premier 5 km en courant. Donc là, à partir de là, on devient l'entraîneur classique, mais sans perdre notre âme, toujours avec cette notion, continue à venir faire ça. Derrière, ça, c'est une autre chose, c'est un petit complément où là, tu bascules un peu sur, t'as envie de te challenger, tout simplement. Un challenge, c'est pas forcément 10 000 kilomètres, c'est peut-être marcher une heure par semaine. Et déjà, ça, c'est bien, quoi.
5: Oui, parce que finalement, ça amène ensuite aussi, en règle générale, d'autres changements. C'est ce que vous disiez. D'un seul coup, l'état d'esprit n'est plus le même, finalement.
7: Oui, déjà, ça prend, même si on joue, amener un peu de rigueur, permet justement derrière d'être plus libre avec soi-même, plus libre avec son corps, sans faire des efforts colossaux, quoi. On va dire, comme on est une société où on bouge de moins en moins, il faut quand même se rendre compte que le corps, il ne se nourrit qu'à travers le mouvement. C'est sa première raison d'être. Et si on n'a pas ça, voilà, on perd en physique, donc le corps va entraîner la tête vers le bas. Et nous, on a envie que ça remonte, ça se stabilise, et plutôt ça remonte dans une société qui n'est pas très, on va dire, lumineuse et colorée. Ben, nous, on va amener notre palette de couleurs et de mouvements, et voilà, faire vibrer les gens, parce qu'il y a aussi un gain sur le vieillissement, un gain sur
5: la santé.
7: Voir, même avec ces problèmes, quand on est en forme, on les traite plus sereinement, voilà. Et puis voilà.
2: On a vu d'ailleurs hein, sur les dernières études que les enfants au niveau scolaire couraient de moins en moins longtemps. C'est quelque chose aussi qui vous sensibilise, j'imagine.
8: Ah oui, nous le but c'est, enfin en tout cas pour moi, hein, c'est vraiment de jouer avec tout le monde. C'est vraiment le premier mot quand je viens à une séance, c'est vraiment elles sont plus ou moins improvisées hein, ces séances à chaque fois. Et c'est tiens, qu'est-ce que moi j'aurais envie de m'amuser et qu'est-ce que j'aurais envie de transmettre aux autres pour qu'ils aient envie de s'amuser. Et c'est là que Philippe s'y met de plus en plus et c'est vraiment génial de s'apercevoir que ben on va pouvoir imaginer quelque chose où les autres vont prendre et ça va monter et voire même dépasser parce que à un moment donné c'est eux qui décident de dire bah tiens si on faisait ça et c'est ça qui est génial c'est qu'ils soient aussi
2: oui,
8: moteurs.
2: La séance n'est pas écrite ligne par ligne.
8: Ah non. Il y a une petite trame si vous voulez mais c'est vraiment on demande à ce que chacun s'approprie la séance. Comme disait Philippe tout à l'heure, tu as des difficultés sur un mouvement. Comment tu vas faire en sorte de suivre le groupe à ta façon? Voilà, quand on fait des répétitions de mouvements, on va parler du squat. Tu as du mal à plier tes genoux. Comment tu vas nous accompagner? C'est là le défi. On va demander à la personne de trouver quelque chose. Maintenant, si elle n'y arrive pas, bien entendu, on va pas la laisser toute seule. On va lui proposer des choses. Et c'est ce qu'on veut, c'est faire mûrir aux gens.
2: On reste pas sur un échec.
8: Ouais, sur ce genre d'initiative. Et puis après, bon, même s'il y a un échec sur le moment, on n'y arrive pas au quoi-qu'est-ce, c'est pas grave, on passe à autre chose. C'est ça aussi, c'est de pas rester bloqué. Et encore une fois, c'est d'arriver à faire ce type d'activité où à un moment donné, ça va se projeter dans notre vie de tous les jours. J'y suis arrivé pendant la séance de sport. Pourquoi j'y arriverais pas dans mes événements du quotidien? Et je peux vous assurer qu'il y a plein de gens qui sont dans la gratitude, parce que des gens qui font des crises d'asthme, des gens qui ont Alzheimer, des gens qui ont Parkinson, ils s'aperçoivent que au bout de 6 mois, 1 an, ils ont vraiment des bénéfices à venir au cours.
2: On a parlé de là particulièrement avec des particuliers. J'imagine que c'est aussi transposable peut-être en entreprise ou même en école.
8: Exactement. Il nous arrive ponctuellement et pas assez pour nous d'aller intervenir en entreprise. Pour faire justement du sport bien-être ou faire des séances dites défouloirs.
2: Les entreprises sont de plus en plus sensibles à ça.
8: Oui.
2: En tout cas, c'est ce que vous remarquez.
8: Oui. Ouais, oui. Elles sont demandeurs. Après, c'est là où peut-être nous, Askmo, a besoin de grandir et de notoriété pour pouvoir être connu et reconnu. Mais nous, c'est aussi notre vouloir de pouvoir rentrer dans les entreprises, petites, moyennes ou grandes, et faire voir qu'on peut au travers des activités s'amuser. Et puis, pourquoi pas faire aussi des séances de posture au niveau du travail.
2: Au niveau des communes aussi, vous pouvez fonctionner avec les villes.
8: Exactement. Aujourd'hui, ça fait maintenant 2 ans, on travaille avec la ville de Mantes-la-Jolie. On travaille pour les services RH, où 2 fois par semaine, on fait des cours.
2: Ce qui permet de bien défouler là aussi, j'imagine.
8: Exactement.
2: Et de lâcher toute l'énergie. Vous êtes également présent sur certains types d'événements, comme des salons.
8: Oui. Depuis le début de Serena, on participe à leur salon du bien-être, qui était précédemment sur la ville de Mousseau, et depuis là, 2 ans, sur Mantes-la-Jolie. Et c'est vraiment génial, parce que c'est des week-ends où justement, Philippe s'amuse à créer des mini challenges pour tout le monde, pour tout type de personnes, et voilà, et ça fait du bien de pouvoir prendre un moment avec les gens, de les rencontrer et puis de leur proposer des activités de tous les jours et qu'ils puissent nous voir sous un autre angle.
2: Les gens sont surpris de vous voir sur un salon du bien-être. C'est vrai qu'on n'imagine pas forcément un club de sport à cet endroit-là.
7: Ouais, beaucoup. Ça c'est un challenge pour nous, c'est d'amener l'activité physique, le sport aussi. Hein.
2: On va rester sur l'amusement. J'ai vu que le terme s'amuser revenait beaucoup.
7: Oui, voilà. Oui, mais dans le bien-être, dans le monde du bien-être, c'est vrai qu'on était un petit peu des curiosités et on a beaucoup de mal à intégrer que voilà, s'amuser, bouger. Alors, comme il y a le mot sport, ça tout que vous êtes des entraîneurs, des coachs. Voilà. Mais non. Après, on a aussi cassé l'image parce qu'on a eu une approche différente. On a fait l'effort d'aller vers eux, peut-être pas l'inverse, mais après, ça s'est fait naturellement et maintenant on est complètement intégré dedans. Ça aussi, c'est une belle petite victoire de montrer que l'activité physique a toute sa place dans le bien-être. Et elle a même vraiment une place très très importante. que c'est quand même la base, hein, voilà. Voilà, beau mettre des huiles essentielles, si on fait pas l'effort de s'entretenir, de bien manger, de bien dormir, par voie de fait, puisqu'on a bougé, on s'est bien fatigué, ben voilà, c'est quand même la base, quoi. Hein. Je dis, c'est les fondations du bien-être, hein. S'occuper de son corps, c'est très, très important.
5: Pour revenir à vos cours, quand est-ce que vous pratiquez? Est-ce qu'il y a des créneaux déjà définis?
7: Oui, il y a des créneaux. Donc on a un créneau le lundi à 18h, le mercredi à 11h, le jeudi à 14h30, le jeudi à 18h et le vendredi à 18h.
5: Parfois c'est
7: flexible. Voilà. Parfois c'est flexible. Si les personnes ne peuvent pas venir, ben, on les déplace à 19h. Non, on tient compte aussi des obligations de nos adhérents. Et voilà. Donc,
5: c'est déjà. Petit groupe.
7: Oui. Oui, c'est des petits groupes. Pour l'instant, on est une petite association. C'est pour ça qu'on trouve sympa de passer à BPM, par exemple. Si certains sont preneurs, on vous donnera nos coordonnées et ça serait bien d'étoffer le groupe. On attend que vous, voilà.
5: Ah, j'imagine que c'est aussi plus agréable d'être en petit groupe, que ce soit pour vous aussi comme pour eux, peut-être de pouvoir se sentir un peu foufouté.
7: C'est vrai qu'ils ont fait leur petit groupe, alors que c'est des gens très différents. Là, c'est aussi une belle réussite, c'est de mélanger les genres et voir que tout le monde se peut s'entendre. Ça aussi, c'est un grand message dans la société du moment. Les différences, elles sont là pour se réunir et pas pour se faire la guerre. Et puis, bon, avec l'expérience de la mairie, là où le groupe, des fois, on est à 10, 12 personnes, le groupe est plus conséquent et c'est aussi intéressant d'amener aussi, petite parenthèse, aux gens qui travaillent, qui repartent avec la banane et qui nous font un bon retour aussi sur l'impact positif que ça peut faire, leur relation en interne et puis leur productivité, hein. Même si c'est un mot, voilà. Mais ça permet de travailler plus sereinement, donc plus efficacement, tout simplement.
5: Eh bien, merci beaucoup, Philippe Dumogard. Je rappelle que vous êtes président de l'association et Olivier Dibois, secrétaire pour l'association sportive Sportif Mentalo. Merci d'être venu nous présenter votre association. Cette émission est à présent terminée. Vous pouvez la retrouver, bien sûr, en podcast sur notre site internet bpmlaradio.com. Quant à moi, je vous dis à très vite pour une nouvelle émission sur BPM.
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0: 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Il est 13h.
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2: Bonjour à tous. Une erreur de l'administration pourrait sérieusement menacer la scolarité de plusieurs dizaines de lycéens de Mantes-la-Jolie. À moins d'un mois des résultats de choix de Parcoursup, la plateforme nationale d'orientation vers l'enseignement supérieur, 70 élèves du lycée Saint-Exupéry sont confrontés à une situation improbable. Certaines de leurs notes et appréciations n'ont pas été transmises à la célèbre plateforme étudiante. Leur établissement aurait tout simplement oublié de les envoyer. Les conséquences sont terribles pour eux. En l'absence de toutes les notes, les moyennes sont faussées et les élèves s'en trouvent désavantagés. Certaines formations, certaines écoles risquent de leur être refusées, a indiqué un représentant des élèves au conseil d'administration du lycée. Comble de malchance pour eux, ces lycéens se destinent à des formations dans le domaine médical ou paramédical. Et les notes absentes le sont en physique et en chimie. Les lycéens et leurs représentants assurent avoir d'abord été ballottés de service en service sans obtenir de réponse rassurante. Ils ont ensuite contacté directement la plateforme. La réponse a été sans appel. Parcoursup ayant officiellement clos les candidatures, il est impossible de forcer le service à enregistrer de nouvelles notes. Face à l'absence de solution, certains élèves et leurs familles envisagent désormais de saisir la justice administrative. Un référé doit être déposé dans les prochains jours devant le tribunal administratif de Versailles, et ce afin de contraindre le rectorat et le lycée à mettre à jour les dossiers transmis à Parcoursup avant les premiers résultats. Des jeunes Yvelinois vont s'envoler pour le Mexique grâce à une compétition de robotique. 10 jeunes âgés de 14 à 16 ans se réunissent à la maison des associations Linoventura à Bois d'Arcy deux fois par semaine, avec en ligne de mire la compétition internationale de robotique de la First Lego League. Et pour cause, ils représenteront les Yvelines et plus largement la France à l'international, puisque la finale est prévue à Guadalajara au Mexique du 27 au 30 juin prochain. Durant ces 4 jours, 90 équipes de plus de 30 pays s'affronteront. C'est la deuxième fois qu'ils participent à la First Lego League, puisque l'année dernière, ils sont partis en Californie, à Los Angeles, et ont décroché le prix des finalistes du meilleur projet innovant. Ce challenge propose notamment aux participants de résoudre des problèmes rencontrés dans un domaine scientifique. Le thème donné cette année est l'archéologie. Outre ce projet d'innovation pointu qu'ils devront présenter, les membres sont évalués sur le match de robots en Lego, son design et la conception. Ils ont dû programmer un robot constitué de briques Lego intelligentes, c'est-à-dire dotées de capteurs et d'automatismes, capables de mener à bien une série d'épreuves, et ce, dans un temps restreint. L'esprit d'équipe sera de mise. Les juges examinent l'ensemble de ces compétences pour établir le classement final. Ils ont besoin de 12 000 euros pour financer leur participation et pouvoir se rendre au Mexique. 30% de la somme a déjà été récoltée. Une cagnotte en ligne est disponible pour aider ces petits génies en herbe. Mézières sur Seine vous donne rendez-vous dès vendredi, et ce jusqu'à lundi, pour un week-end festif et familial placé sous le thème des super-héros. Installé sur le parking des Forains et le parking de la salle Arc-en-Ciel, la fête foraine proposera de nombreuses attractions pour tous les publics. Manège à sensations, attractions pour enfants, jeux d'adresse dont le X-Light ou encore le mini-scooter. Retrouvez la grande soirée festive samedi. La rue Maurice Fricoté accueillera de 19h à 22h une soirée conviviale avec des animations de rue, ainsi que le traditionnel repas républicain. Des food trucks seront présents sur place et des barbecues seront mis à disposition pour celles et ceux qui souhaitent apporter leur propre repas. À 23h, un feu d'artifice sera tiré depuis le parvis de la mairie et viendra clôturer la soirée. Cet événement est ouvert à tous, alors n'hésitez pas, venez nombreux partager ce moment fort de la vie communale de Mézières en famille ou entre amis.
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2: Et si vous preniez rendez-vous avec votre santé et votre forme physique, c'est ce que Mantes-la-Jolie vous propose avec le dispositif gratuit Mantes Sport. Samedi, la fête du vélo revient pour une journée festive et sportive ouverte à tous, comme nous le présente Fatma Drive, chargée d'événements sportifs pour la commune au service de la direction des sports.
3: La fête du vélo, c'est vraiment un événement plutôt festif qu'on souhaite promouvoir, en tout cas cette année. C'est la deuxième édition, la première a eu lieu l'année dernière. Le but de la fête du vélo, c'est vraiment de promouvoir la mobilité douce au sein de la ville de Mantes-la-Jolie et de faire vivre la ville et les habitants au sein de la même discipline.
2: Le but est de promouvoir le vélo loisir, mais aussi comme mode de transport, et ce, à tout âge. Pour ce faire, la programmation a été pensée de façon très complète.
3: Au mois de mai, c'est vraiment la fête nationale du vélo. Donc, on s'était dit, pourquoi pas nous aussi faire notre propre fête du vélo au sein de la ville de Mantes-la-Jolie. Je me suis basée sur la fête du vélo de l'année dernière, en fonction de ce qui a fonctionné ou non. Donc, franchement, l'année dernière, c'était vraiment une très, très belle édition. Le maire et les élus étaient très contents de ce qu'on a donné. Cette année, mon équipe et moi-même, on a décidé de garder plutôt le cœur de l'année dernière, mais d'ajouter, en fait, des activités différentes. En fait, j'ai voulu toucher tout type de public. Pour les tout petits, on va avoir un atelier plutôt coloriage et marque-page vélo. On va avoir aussi un manège écologique, donc vraiment toujours dans l'écologie, mais pour les enfants. En fait, c'est comme un manège qu'on trouve au sein des centres commerciaux qui fonctionne à l'électricité, sauf que là, en fait, c'est une personne qui doit pédaler pour que le manège fonctionne. Ensuite, on va avoir le collectif Vélo du Mantois qui, eux, étaient présents l'année dernière. Ils vont mettre en place de l'autoréparation pour les habitants. Ils vont également réaliser un parcours d'adresse. On va avoir cette année aussi la Maison du Vélo qui est déjà venue récemment au sein de la ville de Mantes-la-Jolie, qui, eux, nous proposent énormément d'activités, telles que aider à l'achat d'un vélo, savoir quelles sont les modalités d'inscription pour Véligo. On va avoir aussi un parcours pour les débutants, l'initiation à la mécanique, un parcours un peu mini-ville pour les tout-petits avec des draisiennes, des ados avec des vélos plutôt adaptés et également les adultes. On a aussi un partenaire qui s'appelle AET. C'est une association qui va nous mettre en place des vélos où on pourra les mettre en location. Il y a un partenaire aussi que je suis partie chercher à Saint-Quentin-en-Yvelines pour la location des Rosalie. C'est a eu un très gros succès l'année dernière parce qu'on sait que c'est des vélos qui ne sont pas très vus, en tout cas au sein de la ville. On va avoir avec le service culturel plutôt un atelier cirque, etc. Un DJ pour une ambiance plutôt festive, c'est ce qui manquait un peu l'année dernière en fait. Donc on a décidé de s'associer avec le service culturel, la jeunesse, pour essayer de combler et faire un bon événement. On a aussi un riverain qui s'appelle Fabrice, qui a un vélo couché et un tricycle. On a essayé de faire en sorte qu'il puisse venir à la fête du vélo. Il est venu en plus à titre gracieux pour montrer en fait la pratique d'un vélo en fait différent. Et ensuite, on a un espace plutôt détente et restauration pour les personnes qui puissent venir se restaurer à la buvette.
2: La fête du vélo est un événement festif et gratuit à retrouver samedi de 15h à 20h, place du marché du Val-Fouret de Mantes-la-Jolie.
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